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2: Puisque l'opéra se donne depuis le XVIIe siècle presque toujours pour vocation d'embrasser les grandes questions de l'existence humaine, il a presque toujours mis des enfants en scène. Mais ce n'est jamais que depuis les années 1960 que se sont développés des opéras spécialement adressés au jeune public. Alors est-ce à dire que l'opéra a un message à faire passer aux enfants? Le genre lyrique se trouve-t-il à un endroit si nodal dans l'éveil à l'humanité? Alors que l'édition 2026 du Festival d'Aix-en-Provence empoignait le thème de l'initiative dans la plupart de ses productions, jamais le festival n'avait eu autant d'enfants sur ses scènes, avec 42 artistes mineurs âgés de 6 mois à 17 ans sur 4 de ses 5 productions. Ce métaclassique a été enregistré en public au Grand Théâtre de Provence, où nous avons réuni le chanteur Shadi Lazrek, qui en 2019 avait chanté dans le Requiem de Mozart alors qu'il avait 7 ans, dans la mise en scène de Romeo Castellucci, un rôle repris par son petit frère en 2026, Asna Benani qui l'y a préparé, la chanteuse Rachel Maskley qui interprète Marie dans l'opéra Accabadora de Francesco Fildei, la musicologue Teresa Schmidt qui a publié sa thèse L'opéra jeune public aux éditions Vrin, Frédéric Tessier qui est responsable de l'action culturelle du Festival d'Aix-en-Provence, et puis tout d'abord Manon Beaune qui est au Festival l'administratrice de production pour évoquer les enjeux logistiques associés à l'encadrement juridique qui veille à la protection du travail des enfants sur scène.

0: Manon Beaune, il y a une législation qui date des années 60 qui fait que embaucher un enfant, pour vous qui êtes administratrice, c'est 3 fois plus de travail que d'embaucher un artiste adulte.
1: C'est énorme en termes de production, en effet, parce que l'emploi d'artistes mineurs dans le spectacle est extrêmement réglementé, et heureusement d'ailleurs, puisque c'est pour protéger tous ces artistes mineurs. Mais c'est vrai qu'en production, c'est un temps extrêmement long, puisque pour chaque enfant embauché, il faut monter d'abord des dossiers pour obtenir des autorisations préalables. Il y a une commission des enfants qui va statuer sur le fait qu'un enfant puisse participer au spectacle. Il va regarder si le rôle est adéquat, s'il y a une certaine forme de moralité dans ce qui est demandé. On doit récupérer énormément de documents et ensuite, après avoir obtenu une autorisation préalable, on rentre aussi dans des logiques avec l'inspection du travail sur des points très particuliers qui est le travail de nuit, ce qui est souvent le cas dans le spectacle vivant. Ça, ce sont des dérogations à obtenir également, les jours de repos. Donc c'est des dossiers qui prennent des heures et des heures de travail, et c'est vrai que pour une édition où on a embauché 42 enfants, c'était extrêmement lourd, mais c'est vrai qu'ensuite, arriver en répétition et de voir tous ces enfants et la richesse que ça apporte dans les équipes artistiques, on se dit que ça valait le coup de faire quelques heures supplémentaires.
0: On va parler de la richesse évidemment, mais continuer un peu sur les contraintes. Il y a 24 figurants internationaux qui sont venus ici pour de longues périodes, répétition plus représentation. Ça veut dire d'envoyer une feuille de route aux familles en amont, mais aussi d'expliquer la feuille de route.
1: Tout à fait. Le cas très spécifique dans cette édition, c'était sur la flûte enchantée, puisqu'on a recruté 6 chanteurs allemands et 8 comédiens allemands. Et là, il a fallu faire venir des familles entières, puisqu'on était en période scolaire. Donc, on est sur des enfants qui avaient entre 7 et 17 ans. Et les parents ont dû s'organiser avec leurs employeurs respectifs pour pouvoir venir en France. Une semaine, c'était la grand-mère. La semaine d'après, le grand-père, puis le parrain, puis la mère. Il a fallu tout organiser, leur trouver des hébergements. Et surtout, la grande spécificité, c'était comment assurer le suivi scolaire de ces enfants allemands. Donc, grâce à la mairie d'Aix-en-Provence, on a pu récupérer un local associatif qui était libre, qu'on a totalement transformé en salle de classe. On a recruté un professeur allemand qui s'est mis en lien avec toutes les familles et toutes les écoles pour voir quel était le programme scolaire de chaque enfant. Et donc, dans la journée, on prévoyait à la fois des temps de suivi scolaire, des temps de répétition, sachant que les âges étant différents, la durée, le temps de travail n'est pas le même pour chaque enfant. Donc, le planning, c'était une œuvre d'ingénierie hallucinante. Mais voilà, ça implique énormément de choses, pas juste pour l'enfant d'être sur scène, mais c'est toute une famille qui doit revoir son organisation. C'était assez particulier, en plus des familles qui parfois ne parlaient pas ni français ni anglais. Donc on a dû trouver aussi des relais. Ces enfants qui étaient accompagnés sur scène pendant toute leur présence au théâtre, on a dû également leur trouver des accompagnateurs bilingues ou allemands. Voilà, c'était une...

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1: 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Faire tout ce travail, c'est aussi pour permettre une liberté artistique maximale au plateau. N'empêche que il arrive que les décisions artistiques puissent être impactées par la logistique de l'emploi des mineurs. Je pense notamment à la fin de La Flûte Enchantée, quand Papageno et Papagena chantent qu'il va y avoir tout plein de petits Papageno et Papagena, que Clément Cogitor nous les montre en vidéo. Simplement parce que cette scène-là, La Flûte Enchantée, arrive après minuit.
2: Exactement. En fait, c'est Clément a eu cette contrainte-là, Clément Cogitor, le metteur en scène, a eu cette contrainte-là dès le départ, lorsqu'il a réfléchi à sa mise en scène. Il savait qu'aucun enfant ne peut être sur scène après minuit. C'est pas le festival qui décide, c'est la loi. Et donc, lui, il a réfléchi à comment faire, puisqu'il y avait double contrainte. Dans la partition de La Flûte Enchantée, il y a des gnabons, des chanteurs. Donc, il a fallu aussi travailler avec ces chanteurs qui doivent être sur scène à la fin de la partition, mais ce n'était pas possible. Donc, vidéo et enregistrement sonore, plus effectivement les figurants qui avaient 7-8 ans. Il a travaillé pour les avoir en vidéo. Donc, on a organisé en amont des tournages. Mais ça crée finalement quelque chose d'artistique assez fort malgré cette contrainte qui à la base vient uniquement d'une contrainte légale administrative de droit du travail.
1: Sachant qu'il a tenu à ce qu'il salue quand bien même ce serait pas en présentiel comme on dit de nos jours, mais à ce qu'il salue quand même, alors qu'on a des spectacles parfois où en effet les enfants ne sont pas au salut à cause de la même question.
2: Ça c'était très très important pour lui et je pense qu'on a tous été agréablement surpris. C'est vrai que ça arrive souvent que des spectacles durent après minuit, les enfants ne peuvent pas saluer. C'est évidemment prévu en amont, on prévient les enfants, les familles, etc. Ça reste toujours douloureux pour les enfants et les familles de ne pas voir leur enfant saluer sur scène. Et Clément, dès le départ, a souhaité qu'on filme également les saluts de tous les enfants, pas seulement les dernières scènes qui étaient en vidéo, mais aussi les saluts. Et ça, j'ai trouvé que c'était très, très important pour tout le monde qu'ils aient cette place-là aussi à la fin du spectacle.

0: Alors Manon nous explique, comme pour de bonnes raisons, effectivement la législation fait que les enfants sont pas tout à fait des artistes comme les autres sur un plateau. Si on regarde les choses un peu historiquement, la voix de l'enfant dans le répertoire lyrique a pas fait l'objet de cette différenciation d'office. Du reste, on a parlé d'opéra jeune public assez tardivement. Est-ce que Thérèse Schmitt, vous pouvez nous raconter comme et les plateaux et le public pouvaient être extrêmement mixtes au XVIe, XVIIe siècle, par exemple?
1: Oui, en effet. En fait, quand on parle d'enfants à l'opéra, il y a deux éléments à prendre en compte. D'un côté, la voix et comment l'enfant contribue dans la partition. Et après, je pense qu'on parlera aussi de la représentation de l'enfant,
0: oui,
1: dans le cadre des histoires qu'ils ont représentées et la manière dont ils sont mis en scène. Donc quand on parle de la voix, effectivement, tout le répertoire des cantates scéniques du XVIe et XVIIe siècle était destiné aux voix d'enfants. Il y avait très peu d'adultes qui interprétaient ces répertoires ecclésiastiques. Et ces spectacles étaient à destination d'un public mixte, parce qu'à cette époque-là, la différence entre adultes et enfants n'existait pas telle qu'elle existe aujourd'hui. Donc on est vraiment, il faut avoir en présence, en tête, la construction sociale de quel est l'âge enfant et quel est l'âge adulte. Et pour exemple, pour vous dire, jusqu'en 1850, l'enfant est adulte à partir de 10 ans. Donc on est très très loin de ce qu'on expérimente aujourd'hui avec l'âge adulte qui est entre 16 et 18 ans dans nos sociétés actuelles. Après, même en 17e, 18e siècle, les partitions très connues d'Idoménée, Apollon et Hyacinthe étaient aussi écrites pour des chœurs issus de collèges universitaires. Donc des voix adultes, jeunes adultes jusqu'à 16-17 ans. La voix à ce moment-là, elle a déjà une maturité adulte, mais dans un corps aujourd'hui jugé enfant. Et toujours, le public n'était pas différencié. Cette distinction du public adulte et enfant arrive plutôt avec l'industrialisation de nos sociétés, quand l'enfant est moins, on a moins d'enfants dans les familles, parce qu'on a moins besoin de subvenir aux besoins de la vie familiale par du travail dans les champs, par la production, par la contribution au maintien même de survie. Donc il y a plus de temps à consacrer aux enfants dans une éducation pédagogique, culturelle, artistique, et le nombre d'enfants s'est réduit. En parallèle, donc en fait, il faut vraiment voir cette évolution, pas que artistique, c'est vraiment tout est lié à l'évolution de la société. En parallèle, les musiques se complexifient, ce qui amène aussi à une distinction entre amateurs et professionnels. Donc on parlait de ces opéras Didon, si vous voyez, la construction de la partition, elle est relativement facile à chanter quand on arrive vers les œuvres romantiques qui sont aussi considérées comme un répertoire pour enfants parfois, comme Hänsel et Gretel du Humperdinck. Là on entre dans des choses plus complexes, et effectivement le rôle, les parties qu'ils ont données à l'enfant, c'est de l'ordre du répertoire musical enfantin, les chansons, les comptines, des choses comme ça. Et c'est là où on entre aussi dans une complexité ou une certaine confusion, aussi dire aussi ces répertoires pour enfants. L'opéra romantique n'est plus accessible pour enfants à partir de ce moment-là, et on commence à créer des œuvres spécifiques.
0: Ah, vous voulez dire que finalement l'opéra pour adultes s'est émancipé de l'opéra tout public avant que, en backlash, on crée l'opéra jeune public dans
1: Exactement.
0: Les années 60, c'est ça? Vous dites bien aussi qu'on le crée, cette idée d'opéra pour enfants, à partir du moment où les enfants sont aussi devenus une catégorie de consommateurs, en quelque sorte.
1: Exactement, parce qu'en fait, c'est surtout en Allemagne de Guillaume Ier, Wilhelm I, Guillaume Ier, qu'on met en place toute une formation culturelle du citoyen. Donc il y a les théâtres pour enfants qui se met en place, et la composition musicale, elle suit. Donc on commence à avoir des premières œuvres pour enfants avec enfants chanteurs sur le plateau. Ça évolue, ça vient un peu, ça se dirige aussi dans le secteur pédagogique. On fait la différence, on forme l'enfant à travers la pratique musicale à la vie citoyenne. Ça s'accentue énormément dans l'entre-deux-guerres et pendant la Deuxième Guerre mondiale, où carrément les contenus de ces œuvres où les enfants interviennent sont très politiques, très militants, notamment en Allemagne, à défendre la patrie, les valeurs de la société, etc. Et il y a après une certaine rupture qui s'est mise en place avec Benjamin Britten, qui relibère, j'ai envie de dire, les l'opéra pour enfants, chanté par les enfants, des injonctions politiques.
0: Et puis, vous avez rencontré un certain nombre de compositeurs, de compositrices qui ont, dans ces dernières années, fait des opéras ou bien pour enfants, ou bien tout public, avec ou sans enfants sur scène. Et je voudrais prendre l'exemple de Jens Jonelight qui vous dit « Ce qui est beau, c'est que les parents qui accompagnent et qui ne vont jamais à l'opéra, ni n'ont accès à la musique contemporaine, ont appris quelque chose grâce à leur enfant qui les emmène à l'opéra. » Parce qu'ils sont sur scène ou bien dans le public.
1: Voilà, donc là, cette œuvre-là, ça devient sur une light. Lui, il écrit dans les années 2000. Mais il faut un tout petit peu revenir en arrière sur l'après-guerre, les années 60, où Philippe Ariès en France écrit, c'est le début du siècle de l'enfant. En fait, l'enfant est redéfini dans nos sociétés. C'est fortement critiqué l'idée que c'est un petit futur adulte. C'est un être humain à part entière dans la société. L'enfant est un phénomène dans la société qui ne disparaît pas, il est toujours là, et ils ont un pouvoir de co-construction de la société et de consommation. Donc du coup, à ce moment-là, surtout cette génération dont vous parliez à l'instant, Jens Jonelight, il s'est dit, mais en fait, c'est trop dommage de cantonner tout cet répertoire ou la formation à la musique que dans le milieu scolaire, pédagogique. Il y a aussi une valeur artistique, donc on peut aussi s'adresser aux enfants sans volonté pédagogique et dans l'idée d'une expérience partagée entre l'enfant, son entourage, une expérience artistique où on partage du plaisir. Donc on écrit des œuvres complexes, des œuvres qui peuvent intéresser esthétiquement plusieurs générations, avec des sujets variés, et qui créent du coup la communauté du spectateur, en fait, au sein d'une famille. Et c'est là aussi où, parfois, on crée des vocations, on crée à travers l'enfant, en amenant l'enfant à un programme jeune public pour lui faire du bien. Mais en fait, on se rend compte que ça nous fait du bien aussi, parce que c'est extrêmement bien composé. Et on a une rupture de qualité là, effectivement, quand c'est Georges Apergis, Jens Jonelight, Wolfgang Mitterer, font les créations.
0: Ouais. On reviendra tout à l'heure sur comment est-ce que tout ça travaille aussi la représentation qu'on se fait de l'enfance, ou bien l'opéra est travaillé aussi par les représentations sociales de l'enfance, et précisément dans le cadre du programme Passerelle du Festival d'Aix, Frédéric Tessier, dont vous avez la charge en tant que responsable de l'action culturelle. Là, on est dans le participatif, c'est-à-dire des opéras qui ne se veulent pas amateurs en soi, mais qui se veulent avec des amateurs. Et ce qui est intéressant, c'est que dans les dynamiques de travail, c'est pas forcément des amateurs qui se mettent au rythme des professionnels, c'est aussi des professionnels qui vont apprendre à travailler avec des amateurs, se mettre dans un autre rythme.
2: Oui, alors, juste pour rappel, le service Passerelle, donc, qui existe depuis 2007 au Festival d'Aix, a travaillé sur plusieurs axes. Un axe, bien sûr, d'accompagner toute une génération pour découvrir les programmes du festival, les productions, chaque été, avec un accompagnement en amont, tout en étant, les dirigeant pas ces publics forcément vers des versions plus courtes ou diminuées des opéras, mais préparant la réception d'un spectacle tel que vous allez le voir, vous, au Festival d'Aix. Ça, c'est un travail que l'on mène, c'est une façon de légitimer la présence de l'enfant comme comme récepteur de spectacle, avec sa propre réception aussi, de l'enfant, du jeune, de l'adulte, mais aussi des personnes très éloignées de l'opéra. Et il y a aussi, très vite, qu'a démarré à Passerelle, l'idée de co-construire des spectacles, de participer à la création de spectacles, mêlant amateur et professionnel. Donc amateur, ça peut être avec zéro pratique vocale ou musicale, mais aussi des chœurs de collège ou des chœurs d'adultes, etc. Et en fait, quand on introduit, quand on mélange dans un milieu professionnel à la fois des amateurs, etc., il y a toute une sorte de dynamique à prendre en compte. Il y a des choses qu'il faut... Un lobbying interne de l'équipe Passerelle, presque, l'on fait en sein du festival. Par exemple, le Monstre du Labyrinthe en 2015, c'était 250 amateurs sur scène. Enfants, jeunes ados, adultes. Tous ces gens-là, déjà, dans l'organisation des plannings, il faut rappeler que ces gens-là, quand ils

0: l'école. Donc il faut prévoir des moments de repos, de respiration, de la convivialité, de l'organisation. C'est pareil pour les adultes, c'est un jour de travail pas fait. Donc voilà. Et puis après, il y a toute l'ergonomie de la scène. On répète avec du piano toute l'année, d'un coup arrive l'orchestre. Il a fallu qu'on dise pardon, mais les départs qui étaient donnés au piano très clairs pendant plein de répétitions explosaient sur l'orchestre. Il va falloir qu'on explique, parce que le chef dirigeant et l'orchestre et les chanteurs, les jeunes chanteurs ne savaient pas où démarrer. En fait, leur départ était d'un coup au trombone et puis au piano. Donc s'il y a plein de choses qu'il faut qu'on, pour lesquelles il faut sensibiliser le monde professionnel dans cet accueil d'amateurs et de travail dans un rythme en même temps, parce qu'il y a une finalité. Et je me souviens très bien, par exemple, sur Le Monstre, la partition de Jonathan Dove n'arrivait pas en janvier 2015. Et j'étais me tourner vers le directeur artistique Alain Perrault à l'époque. J'ai fait quand même, Alain, ça serait bien qu'elle arrive, cette partition. Mais enfin, Frédéric, on est dans des délais tout à fait normaux. J'ai fait alors pas du tout. Pas du tout, parce qu'on transmet tout par transmission orale à tous ces jeunes. Et toutes les 6 semaines, il y a 2 semaines de vacances scolaires. Donc si vous voulez qu'on chante le 8 juillet, à un moment, il faut qu'on ait une partition. Et en fait, c'est aussi ça, prendre en compte le temps de l'apprentissage, prendre en compte le temps d'imprégnation, savoir ce que c'est qu'une coulisse, savoir ce que c'est qu'un retour de coulisse, savoir ce que c'est que circuler, faire du silence en coulisse, par exemple. Ça, c'est quelque chose qui n'est pas évident. Voilà. Dire, attention, on vous attend. Voilà. Donc, écouter la musique avant de la chanter, une fois que l'orchestre arrive, se mettre dans la salle pour entendre sa propre musique jouer à l'orchestre et voir le chef diriger. Il y a toute une chose, toutes des choses qu'il faut. Et donc, tout ça, forcément, c'est une autre façon de travailler. C'est une autre temps d'organisation du travail. C'est une, voilà. Et d'accueil aussi. C'est très important.
1: Il y a une chose à laquelle vous êtes particulièrement sensible, c'est que grandir sur scène, c'est apprendre autre chose qu'à l'école.
0: Alors en fait, dans le prolongement de l'accessibilité à la réception des spectacles, donner ce prolongement de rentrer dans des process de création et de co-création avec des artistes professionnels va au-delà de « on prépare un spectacle ». Déjà, il y a une autre découverte du spectacle, de l'opéra par exemple, parce qu'on va rentrer dans son intimité. D'un coup, on se rend compte qu'il y a un livret, on se rend compte qu'il y a une équipe technique, on se rend compte toutes les étapes. On est vraiment dans l'appropriation du processus de création. Il y a une affinité beaucoup plus forte qui se fait avec l'opéra et avec le spectacle. Et ensuite, dans c'est souvent des créations. Cette année, on a créé par exemple un spectacle participatif qui s'appelait Odyssée, qui s'est arc-bouté sur la thématique forte qu'il y a dans la programmation cette année, qui est le parcours initiatique, hein, Requiem, Femmes sans ombre, Fut enchantée, qu'est-ce que c'est que l'adolescence, la vieillesse, la vie, etc. Et on a comme ça coécrit avec des jeunes et des adultes du collectif Agir et le collège du jazz de Bouffon par exemple, cet opéra. On a traversé les âges comme ça, avec une mise en scène. Et en fait, les témoignages que nous, on a reçus des équipes enseignantes, qui sont aussi un relais de formation très importante pour nous, pour accéder à la découverte du spectacle ou à la pratique artistique, quand bien même ils n'enseignent pas la pratique artistique, c'est avec eux qu'on construit ces ponts, et on les fait avec eux. La révélation de soi dans le collectif, la révélation d'un autre soi, d'une façon, une prise de confiance, une remobilisation, une respiration. Voilà, tout ça qui donne des identités, des liens avec les familles qui se font différemment. Enfin, ça a une humanisation. On parlait hier de l'opéra et l'humanité et l'opéra et l'humanisation. Cette porte ouverte, cette accessibilité dans ces processus-là que des fois qu'on mystifie. Exactement, parce que il y a tellement de beauté à voir ces choses se faire sur scène qu'on se dit qu'on n'en est pas capable, que ce n'est pas pour moi, que justement de pouvoir franchir ce pas, peut-être que derrière, ça va initier une envie de s'inscrire à une pratique artistique autre, d'aller voir aussi des créations autres qu'au festival. On n'est pas là pour juste construire notre futur public, mais aussi pour participer collectivement à la réception de spectacles vivants à l'avenir. Et donc, tout ça a un révélateur très fort de ciment sociétal, j'ai envie de dire, de cohésion, et impacte énormément et les familles, et les jeunes, et la communauté éducative.
1: Et bien pour le vérifier à la première personne, on va pouvoir se tourner vers celles et celui qui ont été concernés. Rachel Massé, tout d'abord, vous interprétez le rôle de Marie dans Abacadora de Francesco Filidei. Et vous avez été vous-même à la maîtrise populaire de l'opéra comique.

0: question par rapport à ce qu'on vient de dire, qui se mettait au diapason de qui entre les artistes adultes professionnels et les maîtrisiens maîtrisiennes?
1: Alors je vais répondre un petit peu à côté parce que j'ai une expérience un tout petit peu différente. Donc moi je suis entrée à la maîtrise populaire de l'opéra comique quand j'avais à peu près 12 ans, quand j'avais 12 ans en fait. Et en fait, là, j'ai appris au sein d'un collectif. Donc, on était un groupe de 100 jeunes, de 11 ans à 18, 19, 20 ans. Et donc, on faisait surtout des spectacles, on montait des opéras avec toute cette troupe. Donc, c'est arrivé assez peu, en tout cas dans mon expérience, d'être la seule enfant d'une production où il n'y avait que des artistes professionnels, des adultes. On était surtout dans des créations collectives où c'était cette transmission des anciens maîtrisiens qui transmettaient leurs expériences aux plus jeunes, etc., avec les cours et les nombreuses les opportunités scéniques qu'on avait. Donc c'est comme ça qu'on grandissait vraiment au sein d'un collectif. On était tous dans le même bateau. Donc il y a beaucoup de contraintes dont on a pu parler, que j'ai pas forcément ressenti, c'est-à-dire que tous les horaires, enfin cette question de qui se met au diapason de qui, on était un peu tous ensemble dans cette aventure. Donc il y avait bien évidemment des doubles castes parce que les enfants ne pouvaient pas, enfin on pouvait pas enchaîner plusieurs représentations en fonction des rôles, etc. Donc on était souvent en double caste. Mais tout ça, ça a permis vraiment de créer un apprentissage qui, moi, me permet aujourd'hui d'être seule, toujours étudiante, à apprendre au milieu de professionnels et d'avoir appris tous les différents corps de métier, d'avoir pu travailler à l'opéra comique, par exemple, d'avoir découvert tout ça, mais dans cette maîtrise qui était un peu, très enveloppante et voilà.
0: Et ça voulait dire de concilier l'école et la maîtrise, d'être dans un double cursus que vous, c'est d'ailleurs, ça, avez essayé de poursuivre jusqu'à aujourd'hui, et ce qui, malgré Erasmus, n'est pas si facile.
1: C'est ça, oui. Donc moi, c'est quelque chose que je défends beaucoup, le double cursus, puisque du coup, je suis un double cursus depuis mes 12 ans. Donc d'abord au collège, où avec la maîtrise, on avait une matinée et un après-midi où on avait nos cours et bien évidemment des répétitions pour les différents projets qu'on avait. Moi j'avais la chance, la maîtrise populaire de l'opéra comique et les locaux pour les cours sont au même endroit, que sont juste dans le collège même. Donc ça, c'était une grande chance. Et après au lycée, donc c'est un fonctionnement où j'étais à la maîtrise pour les cours de chant, de danse, de théâtre, de claquettes, etc. Le matin et l'après-midi, j'étais au lycée. Et après pour le post-bac, parce que je continue à être en double cursus, ça me tenait à cœur de continuer et je suis à Sciences Po aujourd'hui, qui est un établissement qui me permettait de continuer un double cursus puisqu'il propose des aménagements. Moi, par exemple, je peux faire ma licence en 5 ans au lieu de 3 pour pouvoir tout continuer. Donc ça, c'est vraiment une grande chance et je le défends assez fermement puisque c'est un enrichissement, enfin le fait d'avoir tous ces cours et toute cette ouverture, enfin voilà, le côté artistique et le côté plus académique, ça s'enrichit mutuellement et c'est vraiment quelque chose de très intéressant. Enfin, moi je reste persuadée que quand j'ai passé ma matinée à faire du chant choral avec mes camarades et à travailler cette écoute de l'autre, mais après quand on se retrouve en cours, la prise de parole est différente, la confiance, ça ajoute énormément de choses.
0: Et alors maintenant vous vous retrouvez dans la position un peu inverse puisque vous avez comme doublure et Eva qui est en double cast, de se retrouver dans cette posture, ça veut dire aussi d'apprendre de la présence de l'enfant en scène.
1: Complètement.
0: Mais quoi ?
1: Quoi ? Plein de choses, la curiosité, une certaine spontanéité, la découverte. Moi c'est quelque chose que j'essaye de garder énormément et c'est un plaisir de pouvoir avoir Eva et Loubiana qui me ramenaient toujours à ça. Et puis aussi ça crée une dynamique particulière d'avoir des enfants sur le plateau. On a envie qu'ils aient la meilleure expérience possible, qu'ils se sentent en confiance, qu'ils soient pas trop stressés, et parfois on est étonné parce qu'ils sont moins stressés que nous, donc c'est toujours très...
0: Donc ils ont des secrets de stress, de gestion du stress.
1: Oui.
0: On va demander à Shadi
1: des
0: conseils pour gérer le stress. Shadi Lazresk, est-ce que je peux vous tutoyer?
2: Oui, bien sûr.
0: D'accord, réciproquement.
2: Hein,
0: okay. Est-ce que donc faut restituer en 2019 vous chantez avec Asna Benani une vidéo YouTube, vous êtes repéré par Pichon, Raphaël,
2: oui, c'est ça.
0: Qui vous appelle.
2: C'était, oui, c'était ça. Sur Instagram, c'est ça, c'est, ouais. C'est ma mère qui a posté une vidéo comme ça, je me rappelais chanter avec des musiciens de rue, et en improvisant, et puis c'est le contact du coup de ma mère Sabine Devielle qui l'a transmis du coup à Raphaël Pichon et qui m'a contacté.
0: Et donc c'est comme ça que tu t'es retrouvé dans la production de 2019 de Requiem. Est-ce que t'as senti, comme disait Rachel, que tu apportais du non-stress au reste de à tout Pygmalion?
2: Bah c'est vrai que pour mon cas personnel,
0: tu avais 7 ans. Hein. Hmm, tu avais 7 ans donc.
2: Oui, j'avais 7 ans effectivement, très jeune. Pour mon cas personnel, j'étais plutôt stressée dans les coulisses, mais c'est vrai que à partir du moment où je mettais le pas sur la scène, tout s'évaporait. C'était comme si je rentrais dans un nouvel univers. Ça, c'est pour moi. Je sais qu'il y a d'autres enfants qui peuvent être beaucoup plus stressés par le public, le fait d'être en face de gens qui attendent peut-être quelque chose de toi, mais je pense que en tant qu'enfant, déjà le public est plus indulgent envers l'enfant en chanteur, ce qui facilite le fait de pas avoir la peur du regard des autres.
0: Mais tu te souviens d'en avoir eu conscience?
2: Ah bien sûr, bien sûr.
0: Ah oui, d'accord.
2: Ah oui, je m'en souviens de tout.
0: Tu dis, bon, j'arrive, ils vont être indulgents, donc je peux y aller, c'est ça?
2: Non, bien sûr, bien sûr. Bien sûr, après ça, je l'ai appris. Après, sur le moment, c'était vraiment une espèce d'innocence, ouais, qui juste peut-être m'aveuglait des enjeux qu'il y avait d'être sur la scène du Festival d'Aix-en-Provence, ouais, pour chanter sur Requiem.
0: Parce que tu ne te représentais pas la charge symbolique que pouvait avoir le festival.
2: Oui, c'est ça.
0: Ouais, c'est ça. Par contre, tu devais bien sentir la difficulté que ça peut être de chanter a cappella, alors que tout le reste de la pièce est avec orchestre.
2: Oui, effectivement. Alors, c'est vrai que pour In Paradisum, effectivement, donc, je suis a cappella, comme ça, au devant de la scène. Et puis, c'est une sensation assez particulière parce que

0: c'est une sensation assez particulière parce que bah, tout repose sur tes épaules, parce que si tu fais une erreur, bah, y a pas d'orchestre, y a pas, tu peux pas te rattraper. Mais effectivement, moi je pense que c'est vraiment le fait que je sois enfant qui m'a juste. Si je devais donner un conseil pour le stress, ça serait.
1: Je l'ai écouté bien.
0: Oui, je donnerais un conseil. C'est de voir le concert, le spectacle, pas comme quelque chose d'important à rendre à quelqu'un ou à un public, mais plutôt d'une expérience personnelle à juste s'amuser, aller juste prendre du plaisir sur la scène, parce que le fait d'être sur la scène devant. Devant un grand public comme ça, c'est un plaisir vraiment qui est vraiment incroyable et qui mérite d'être vécu.
1: Donc rester focus sur le plaisir.
0: Vraiment, le plaisir.
1: Le secret. Merci. C'est quoi ta vie musicale maintenant ? Tu composes, je crois ?
0: Oui, on va dire que c'est ça. Je touche un peu à la composition par la musique assistée par ordinateur. Je me tourne vers ça. Voilà, je me suis tournée peut-être, j'ai envisagé peut-être la composition pour des musiques de films ou quelque chose dans ce genre-là. Voilà. Et j'ai.
1: Tu fais du clavecin aussi.
0: Et je fais du clavecin, c'est ça que j'allais dire. Ouais. J'ai récemment du coup été acceptée. En double cursus justement au lycée Racine qui est affilié au CRR de Paris en cursus de clavecin qui est mon instrument principal, ça fait 6 ans que je le fais et donc j'aimerais garder ce clavecin comme base comme base pour plus tard évoluer et pouvoir choisir le domaine musical dans lequel je voudrais travailler plus tard, parce que voilà, c'est une certitude, je veux travailler dans la musique.
1: Asna Benani, donc vous avez eu, vous êtes la mère hein, de Shadi et de Rami qui a pris le relais pour la production 2026 de ce Requiem. Vous avez encadré Shadi puis Rami à chanter donc a cappella.
2: A cappella et avec l'orchestre parce qu'ils ont aussi l'air solfeggio. La particularité c'est que je suis leur maman, je suis également chanteuse et professeure de chant, donc ils ont tout à la maison. Et donc évidemment ça a été quand Shadi avait 7 ans. Cette demande était forcément assez exceptionnelle. Voilà, il avait jamais mis un pied sur scène. Il fallait justement l'éduquer à tout. Donc, comme on disait tout à l'heure, savoir ce que c'est monter sur la scène, les coulisses, les gens. Donc, ça, c'était la première des choses. Lui expliquer quel sera le cadre dans lequel il va évoluer. Alors, on a la chance qu'il m'a quand même accompagnée sur scène. Donc, il savait un tout petit peu tout ça. Mais après, il y a aussi le côté vraiment purement vocal et d'apprentissage de la partition qui a été assez long finalement, pas si long que ça, mais quand même à 7 ans et à 8 ans pour mon autre fils, ils ne lisent pas encore la musique, mais ils ont voilà une oreille assez développée et donc l'apprentissage voilà c'est un apprentissage d'oreille qui comme disait tout à l'heure pas avec la partition etc. Et donc après les aspects d'apprentissage, il y a aussi les aspects de technique vocale, donc on a toute une des séances vraiment purement de comment on inspire, comment on expire, quel engagement dans le corps, quelle nuance et puis quelle phrasée. Voilà, c'est des choses avec lesquelles on a bien travaillé, même à leur âge. Et je pense qu'ils sont tout à fait capables d'entendre toutes ces choses-là. Évidemment, ce qui est intéressant pour moi en tant que professeur de chant, c'est de m'adresser à des enfants, surtout les miens. Et donc, d'adapter aussi mon vocabulaire, de trouver de la métaphore, des images, des choses qui vont leur parler, d'amener quelque chose un peu ludique aussi là-dedans pour que ça soit pas je travaille avec maman voilà, mais c'est quelque chose de vraiment du jeu quoi, vraiment quelque chose un peu ludique, mais aussi de leur faire comprendre qu'il y a un enjeu, sans parler de ce mot-là exactement, mais de leur faire comprendre qu'ils ont une certaine responsabilité d'aller sur scène, qu'il ne faut pas montrer si on s'est trompé, que voilà, toutes des petites choses en fait qui nous paraissent logiques nous en tant qu'adultes, mais qu'il faut vraiment redire et redire à chaque fois, même aujourd'hui avec Rami, avant d'entrer sur scène, je vais encore lui dire certaines choses pour qu'il n'oublie pas. Voilà, donc c'est un travail qui est assez particulier avec les enfants. Donc notre situation est un peu particulière vu qu'on est en famille. Mais normalement, donc ça, les enfants qui chantent comme ça des rôles solistes dans les opéras sont préparés par des maîtrises, un peu comme à l'opéra comique ou dans d'autres maîtrises, et sont accompagnés par des gens qui travaillent dans ces maîtrises-là. Donc notre cas est un peu particulier.

0: peut-être on va parler des représentations de l'enfant sur scène. Évidemment qu'on imagine qu'il y a des clichés qui sont pas forcément démantelés dans toutes les productions, ou au contraire qui peuvent l'être. Est-ce que vous voulez nous livrer quelques archétypes du genre, Teresa?
1: Oui, en fait, il y a... c'est le sociologue français François Desangli qui... Non, François Duperron. Desangli aussi avait beaucoup écrit sur l'enfance, mais c'était pas lui là-dessus. Qui disait qu'en fait, principalement, l'adulte a une image assez noir ou blanc de l'enfant. Il dit soit l'enfant, il le considère comme l'enfant innocence, comme une source sacrée de pureté, d'authenticité. Et ça, par exemple, c'est, rappelez-vous bien, hier soir, dans le Requiem, on avait ce type d'enfant sur le plateau, blanc, qui était un peu... À un moment, elle s'est fait sacrifier un peu cette source, un peu de... Mais en même temps, elle donnait l'histoire, elle revenait tout à fait blanc, elle revenait même sous forme de bébé, comme pour un signe d'espoir. Bien sûr, c'est toute une... C'est un symbolisme, en fait. L'enfant, aujourd'hui, il est heureusement pas... seulement une source de sacré pour nous, mais quelque chose de bien réel qui nous bouscule, qui nous amène justement à la diversité et un nouveau regard sur le monde. Et ce nouveau regard sur le monde, ça nous amène sur le deuxième volet de comment l'enfant peut être identifié ou considéré dans l'imaginaire commun des adultes, c'est l'enfant manque. Et là, on est dans quelque chose beaucoup plus violent, de mon point de vue, parce que là, on considère l'enfant à partir de tout ce qui n'est pas encore. L'adulte qui n'est pas encore. De toutes les capacités qui lui manquent. De pas pouvoir s'éteindre dans les coulisses. Mais en même temps, les adultes, ils ne savent pas faire non plus. De pouvoir rester silencieux en tant que spectateur dans un spectacle... pour enfants même, les maîtresses, ils sont traumatisées par cette idée-là que les enfants collectivement s'expriment trop fortement. En même temps, parfois, on cherche par des idées de mise en scène un peu faciles, de dire, bah, en fait, les enfants réagissent super, et on n'ose pas leur mettre du silence, parce qu'ils vont s'ennuyer, ils vont être violents, la réaction de l'enfant va être trop violente. Donc, ça, c'est quelque chose qu'on voit beaucoup dans les créateurs, les adultes, qui, quand ils produisent quelque chose pour les enfants, mais qui connaissent finalement assez peu les enfants-là. Et, troisième chose, ils nourrissent de leur propre enfance. Sauf que quand, à un âge de 50, 60 ans, parfois, ou même 40 ans déjà, on écrit pour les enfants, l'enfance vécue en 1940, 50, 60 n'est pas la même qu'aujourd'hui. Donc, en fait, cette connexion, c'est là aussi l'accompagnement des services que celui de Frédéric. Il est important de remettre un peu une fraîcheur, la réalité dans la relation avec l'enfant et de vraiment quitter l'adultocentrisme. C'est-à-dire, en fait, l'enfant n'est pas sur la voie de la perfection. Non, on traverse tous des phases dans notre vie. On est en évolution consciente. En anglais, 1980, il parle du concept du lifelong learning. On évolue continuellement. Et même en tant qu'adulte, on peut encore apprendre plein de choses. Et on n'arrête jamais. Donc, on a une équité de ces phases-là, sauf que dans notre société, en fait, cette équité, elle n'est pas tout à fait donnée.
0: Oui, parce que l'opéra pourrait avoir tendance à nous donner des représentations un peu transhistoriques de l'enfant, alors que l'enfant de 2026 n'est pas le même que même celui de 2006. Vous êtes, Teresa et Frédéric Tessier, toutes les deux membres du réseau Réseo, qui est un ensemble d'une soixantaine, je crois, de services éducatifs d'opéra dans toute l'Europe. Il y a aussi des différentiels géographiques, c'est-à-dire qu'un enfant allemand des années 2020, comme on a pu en voir dans La Flûte Enchantée, n'est pas tout à fait le même qu'un enfant aixois.
2: Alors là, j'avoue que je ne saurais dire si on est culturellement, on attrape l'enfance vraiment différemment, ouais, dans le spectacle.
0: Mais on
2: comme
0: est très différemment d'un pays à l'autre à l'opéra.
2: Peut-être, certainement. Ouais. En tout cas, l'opéra dit jeune public, pour moi, c'est pas un vocable. Enfin, l'opéra est déjà, en fait, en soi, normalement, accessible si on travaille le chemin, si on permet. Après, évidemment, à Passerelle, on fait très attention au traitement dramaturgique, scénographique, qui va réinterpréter, parce qu'on est très souvent dans des réinterprétations actuelles des œuvres, et des fois, ça amène à certaines choses qui ne sont pas forcément faciles à recevoir quand on est plus jeune, surtout que nous, derrière, on n'assure pas le service après-vente en cas d'image choquante, de violence, etc. Donc ça, nous, on fait un filtre. de réception aussi par rapport à l'enfant, à un vécu qu'on reste modeste et on va accompagner une réception en tant que prescripteur. On dit, tu peux aller voir ça. Mais après, on est dans des créations au festival et des fois, on a des surprises. Donc, il faut qu'on accompagne aussi une réception qui ne prenne pas en otage un enseignant, une famille, qui ne vienne pas braquer ou choquer une culture, etc. Donc, ça, c'est un soin que nous, on a. Pour accompagner la réception dans les meilleures conditions possibles, sans vouloir édulcorer les productions non plus, c'est absolument pas ça. Mais il y a aussi tout un ce qu'on fait beaucoup au festival dans Aix-en-Juin, c'est des formats d'accessibilité où là aussi on va aller chercher l'opéra dans sa forme actuelle, c'est-à-dire comment l'opéra peut se marier avec d'autres formes, d'autres langages artistiques. Cette année, on a fait un projet avec le cirque et on avait un chœur amateur d'étudiants. Donc voilà, pour certains, avaient découvert la voix en travaillant avec Passerelle, etc. Dans ce spectacle. Et là, on est dans une forme d'une grande ouverture, d'une grande innovation qui reste de l'opéra, mais qui aussi va convoquer d'autres choses qui font partie du répertoire du spectacle vivant de tout un chacun et des enfants d'aujourd'hui aussi, tels que le cirque nouveau, parce que maintenant on en voit beaucoup. Et donc, c'est assez intéressant de travailler ces formes-là dans la durée, mais aussi dans la nouveauté du langage. Pas forcément raccourcir la flûche enchantée parce que ça va être trop long. C'est effectivement qu'on a, dans la réception des spectacles, moi, ce qui m'interroge, c'est qu'on est face à un monde d'images et de vidéos de plus en plus courtes, toutes les contenus doivent être courts, vite, tout ça. Donc nous, en face, on propose des formats et des récits longs, avec des développements plus longs, etc. Et en même temps, c'est un enjeu hyper intéressant. Voilà, et quand on chope, quand vous allez sur la pré-générale de Requiem ou de La Flûte Enchantée, vous avez 800 partenaires de passerelles dans la salle. L'écoute, elle est du début jusqu'à la fin. Donc c'est bien qu'on ait... L'enfant est possible dans toutes ces réceptions, elle est tout à fait légitime. Il faut qu'on travaille ces connexions, et voilà, et donc c'est
0: un... Thérésa ?
3: Peut-être compléter sur les représentations, sur les plateaux, et sur les, si on a des œuvres qui procèdent, ou qui continuent à exister, même dans la création contemporaine, dans le répertoire pour enfants d'une dizaine, quinzaine d'années. En fait, parfois la représentation, ou ce qui est montré aux enfants, le style, ce qui peut être dit, ce qui peut être représenté, change assez rapidement en ce moment-là. On a, par exemple, il y avait beaucoup dans les enfants un peu ces clichés, la princesse, elle est rose, elle est hystérique. C'était une spectacle de 2007. Elle était vraiment... Tout le monde était mort de rire de cette caricature, de cette femme. Et aujourd'hui, 10 ans après, le metteur en scène dit « Je peux pas la présenter comme ça aujourd'hui. Ce n'est plus possible aujourd'hui de entrer dans les clichés fille, garçon, rose hystérique. Et le garçon, il est bleu, il va gagner le dragon. Ce n'est plus possible. » Et c'est aussi des questions de ce qu'on parlait hier et où, qui est très important. Tout le mouvement MeToo, les idées du consentement, ce n'est pas juste à travers le cadre du pénal, des problèmes très très graves, mais aussi qu'est-ce que je présente, qu'est-ce que je demande aux enfants et aux adultes à faire sur le plateau. Et là, on est un peu au début de ces discussions-là, mais il faut un accompagnant, il faut préparer, et ça, là, ça change. Et là, la représentation de l'enfant et le rôle de l'enfant, la personne de l'enfant est en évolution et considérée différemment.

0: Manon Beaune, y a aussi des enfants qui, comme les adultes, peuvent prendre la grosse tête.
1: Oh, c'est une question compliquée.
0: Ou plutôt, qu'est-ce que le festival fait quand ça arrive?
1: Non, alors prendre la grosse tête, je pense pas. Enfin, en tout cas, je l'ai pas expérimenté. Après, c'est la... Heureusement. Mais c'est plutôt la gestion d'un groupe et des enfants plutôt
0: et des
1: sur
0: conflits, des potentiellement
1: des
0: qu'il peut y
1: conflits,
0: avoir,
1: ouais. Des, c'est ça des, entre enfants parce que quand on est sur des groupes, il y a des enfants qui peuvent se disputer, la gestion de stress, trop d'émotions, courir partout. Nous on avait des temps de répétition qui étaient parfois longs, notamment pour les petits Allemands, donc on avait acheté des jeux. Des Uno, des Scooby-Doo pour essayer de les occuper. Et en fait, ça a généré une espèce d'excitation qui nous a un peu dépassé à un moment donné. Donc, il a fallu un peu plutôt gérer cette excitation et leur demander de revenir sur des choses peut-être plus calmes, moins courir. Mais donc, ça, grosse tête, non, mais une gestion quand même particulière.
0: Parce qu'il semblerait quand même que dans les répétitions de La Flûte Enchantée, il y a eu quelques frictions entre les maîtrisiens de Dortmund et les comédiens solo français.
1: Tout à fait.
0: Ça fait partie aussi des productions, donc.
1: Voilà, après, il y a les secrets dire... aussi de la production.
0: Mais ça veut dire de créer des exercices de cohésion, d'ajouter ça au sein des répétitions et de travailler avec ça. Ouais.
1: Et ça a été intéressant. Effectivement, on a réagi assez vite quand on a vu que certains conflits commençaient à apparaître entre donc, deux groupes bien identifiés de chanteurs et de comédiens. Mais là, je saluerais vraiment le travail de la mise en scène pour le coup, parce que c'est venu de leur côté à eux, parce qu'on avait un coach artistique pour les enfants dédié. Et ils ont prévu une séance de travail vraiment spécifique pour recréer de la cohésion entre les différents groupes avec ça n'avait un peu rien à voir avec le spectacle, mais c'était l'idée de faire des jeux ensemble, des rondes de ce pour voilà, et c'est vrai que ça a super bien marché.
0: Vous vous souvenez de la maîtrise populaire de l'opéra comique d'ambiance de cours de récré parfois ou...
2: Alors oui et non, bah nous on était par classe, en fait on était une dizaine par niveau et moi ce qui m'a surtout marqué c'était quand je suis rentrée que j'avais 12 ans de faire des cours de théâtre et d'improvisation avec des plus grands. Ouais. Des plus grands qui avaient 18 ans, qui avaient déjà beaucoup plus d'expérience alors que je découvrais un peu tout. Ce collectif qui m'a énormément marqué et cette transmission entre les plus anciens, les plus jeunes. Et sinon, on était des enfants, comme les autres, avec la cour de récré. Et voilà.
0: Rami a une remarque. Bonjour.
3: Déjà, bonjour. En parlant de ce truc d'enfants, les enfants qui viennent sur scène et cette histoire de trac ou pas, je sais pas si tous les enfants ont ça sur scène, mais il y a des enfants qui ont un peu le trac et ça doit être difficile pour tous d'être sur scène et de... La musique, c'est un peu... L'opéra, c'est comme tu rejettes ce que tu as à rejeter. C'est-à-dire, tu rejettes de la musique qui peut te toucher ou pas te toucher. C'est ça. Et puisque les enfants, c'est un peu sensible au fait de... d'être sur scène et de voir le grand public dire des commentaires ou pas. Et c'est touchant pour à peu près les parents qui des fois stressent et des fois pas. Comme par exemple ma mère.
0: Merci pour ce témoignage, Rami. Merci beaucoup.
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0: Par rapport notamment à la violence de certains textes, je pense notamment à La Flûte Enchantée où il y a pas mal d'idées de violence et de suicide. Est-ce que c'est difficile genre, de préparer les enfants à la violence de ces textes, justement? Ou,
1: On les contextualise déjà, premièrement, et ensuite ça, c'est sujet à débat et c'est intéressant en fait de continuer les questionnements, d'amener ces textes et ces livrets qui des fois ben il y a des petites phrases dans La Flûte sur la femme, des choses comme ça, puis il y a quand même Sarah Astro qui violente Monostatos, enfin il y a des ambiguïtés, des paradoxes dans cette Flûte Enchantée, et en fait tout ça, ce qui est intéressant, c'est que ça crée des sujets d'actualité auprès des jeunes, et c'est justement ne pas édulcorer ces questions là mais en faire une discussion et justement conscientiser la parole de l'enfant ou du jeune sur c'est quoi son positionnement aujourd'hui à son âge et de considérer ces retours-là comme actuels et de les assumer.
2: Et donc aussi de les faire co-constructeurs de la pensée dramaturgique.
1: Dans les projets participatifs qu'on a pu faire à Passerelle, ils sont co-écrivains, co-constructeurs de leur spectacle et on les prend à leur instant T, leur adolescence, leur enfance. Ils ont envie de danser ? Tu as envie de danser ? Viens danser. Tu veux lire ou tu veux lire un texte ? Ok. C'est-à-dire qu'on autorise cet enfant, cette fragilité aussi de l'adolescence, etc. et on le met en scène. Et c'est-à-dire qu'on l'organise, on en fait une dramaturgie. Voilà, ça a aussi des recueils de voix sur la vieillesse et l'adolescence. On a demandé du consentement aussi. Ça, c'est aussi important quand on crée ces spectacles, d'être sûr que l'enfant est bien consentant dans cette démarche artistique qu'on lui propose. Parce que, voilà, on est des mondes d'adultes, il est entouré d'adultes, on leur demande de faire ça, mais à un moment, le meilleur de lui-même, on va l'obtenir parce qu'il est consentant et engagé.
3: Une petite anecdote là-dessus, Chadi, quand il a fait donc c'était la création du Requiem, donc c'était vraiment en construction le projet, donc Romeo Castellucci est venu pour la première fois, la première répétition, et a demandé à Chadi, donc là, c'est la fameuse scène avec le crâne où il joue au foot, donc c'était pas ça à la base, c'était autre chose qui devait être fait, donc il devait d'abord descendre d'un toboggan et chanter, et à un moment, donc il descend il lui demande de descendre de ce toboggan et puis Chadi réagit en disant c'est ridicule et donc Roméo il a éclaté de rire, Raphaël Pichon aussi, moi j'étais très très voilà, mais finalement il a changé son idée parce qu'il a trouvé qu'un enfant trouvait ça ridicule et donc ça veut dire que ça marche pas finalement et donc voilà, ils sont complètement co-constructeurs comme vous disiez.
2: Là on parle des enfants en général, mais on a bien entendu comme Rami et Chadi ont des tempéraments semble-t-il assez différents quand bien même son frère, ça veut dire de véritablement très individualiser son accompagnement aussi.
3: Ah mais complètement, moi en tout cas c'est ce que j'ai remarqué en les accompagnant tous les deux. Ils parlaient de gestion de stress, ils réagissent vraiment différemment tous les deux, au niveau de l'apprentissage aussi, enfin voilà, pour moi c'est deux enfants qui sont les miens, mais je les ai vraiment préparés de façon différente et aujourd'hui le faire aujourd'hui, donc en 2026 et en 2019, ça veut pas dire non plus la même chose. Il y a aussi cette belle notion, je trouve, comme ça parle voilà de la vie, de la mort, de la jeunesse, de la vieillesse et de cette histoire de cycle en fait. Et il y a quelque chose de très beau dans le fait d'avoir le petit frère qui prend la place du grand frère.
2: Chaté, tu as mué entre temps.
4: Oui, effectivement, ça a été une expérience. C'était troublant parce que la mue, en tout cas chez les garçons, vraiment c'est une grosse coupure, c'est un stop pour toutes les activités quand on chante. On n'a plus du tout la même voix, on peut plus s'en servir de la même manière. Et puis finalement c'est réapprendre à chanter avec une nouvelle tessiture. Et pour moi, je me rappelle que ça a été vraiment dur parce que
2: qu'en plus, c'était en pleine production.
4: Parce que c'était en pleine production. C'était justement à l'Opéra Comique.
2: Et avec Raphaël Pichon.
4: Avec
2: aussi.
4: Raphaël Pichon, ouais. Oui. À l'Opéra Comique, c'est ça, sur l'autre voyage de Schubert. Il s'était passé que je commençais à trouver que ma voix baissait, que j'arrivais plus à atteindre certains aigus, et je devais chanter une romance, voilà, une romance de Schubert, et il y a une note ou deux que j'arrivais plus à atteindre, et on a tout baissé. D'un ton, il me semble, et j'ai dû, parce que c'était une romance où je m'accompagnais au piano en même temps de chanter ce lead, et on a dû tout baisser, donc j'ai dû tout réapprendre au piano un ton plus bas. on a réussi à adapter. Mais voilà, c'était très troublant parce que toute cette carrière finalement d'enfant chanteur, ça forge un peu, enfin ça forge même beaucoup au niveau de voilà de, du fait d'exprimer sa musique, du fait de, comme dit mon petit frère, de il utilise le mot rejeter, mais c'est vraiment ça, c'est de donner son interprétation de la musique. Et le fait que ça stoppe comme ça d'un coup par quelque chose de physique, c'est très troublant.

0: Salut et bienvenue dans Novorama. Salut Clément.
1: Salut Antoine.
0: Une heure ensemble à écouter des nouveautés avec pas mal de pop cette semaine, Clément, au programme.
1: James Ellis Ford, Zahara, Ofdi et Dance May.
0: Très bien, puis en deuxième partie d'émission, je vous présenterai quelques découvertes. On commence tout de suite par le nouvel album de James Ellis Ford.

0: C'était James Ellis Ford dans Novorama avec un extrait de Lost in Another World.
1: Et oui, quelques mois à peine après le coup de maître de son premier album solo, The Hum, sorti en 2023, le producteur et designer de son James Ellis Ford se voyait diagnostiquer une leucémie foudroyante au pronostic vital particulièrement alarmant. Et ce violent coup du sort a balayé d'un revers de main ses projets pour son deuxième opus, qu'il imaginait grandiose et richement orchestré. Il a finalement été façonné en 2 semaines chrono depuis sa chambre d'hôpital en pleine chimiothérapie. Lost in Another World est né d'un attirail de fortune, un ordinateur portable, 2 ou 3 synthétiseurs et un simple micro d'appoint pour enregistrer la voix et quelques bribes acoustiques.
0: Ouais, et pourtant, malgré ce dépouillement forcé, le résultat n'a rien d'étriqué et affiche un relief saisissant. Clairement.
1: Oui, même privé des amples envolées de cordes initialement rêvées, les compositions refusent l'austérité. Et ainsi, sur le titre This Too Shall Pass, par exemple, le tempo rebondit avec entrain sous une caisse claire tranchante et des lignes de basse électronique sinueuses, tandis que le chant détaché de James Ellis Ford, digne d'un Brian Eno, s'empile en couches feutrées. Et le disque flirte même avec un maximalisme synthétique sur le foisonnant Homesick for Another World ou sur Overtones, où les percussions numériques et les nappes atmosphériques façon Quatrième Monde de John Assaw se muent en une pop redoutablement accrocheuse. Voilà, enfermé dans un quotidien d'hôpital anxiogène, James Ellis Ford aurait pu signer une complainte grisâtre et plombé par la peur de mourir. Il a pris le parti inverse, celui de la lumière et du relief sonore. L'angoisse et la douleur physique affleurent bien dans les textes, l'ennui, l'attente et l'ombre du trépas hantent chaque couplet, mais le musicien choisit de draper ses vertiges dans des contrastes saisissants. Ainsi, le titre Silver Lining dépeint un avenir flou sous d'onctueuses harmonies vocales dignes des Beach Boys, tandis que Parallel Dimension ausculte l'isolement du service d'oncologie sur fond de basses grasses et de rythmiques mutines. Et il n'y a guère que sur le dépouillé « Did you ever want to go to your own funeral ?» que l'instrumentation s'aligne sur la noirceur du propos sans jamais céder à l'abattement. D'une bouleversante pudeur, Lost in Another World est un album qui évite le piège du mélodrame pour transformer l'épreuve du feu en un élan vital, parvenant par moments à tirer une joie miraculeuse de l'adversité la plus absolue. On s'en écoute tout de suite. Un deuxième extrait, c'est « The Ever After » de James Ellis Ford.

0: Zara dans Novorama avec un extrait de l'album Distance Lens, Clément.
1: Et oui, après le diptyque formé par les albums Tender et son versant plus nerveux Spiral Your Way Out, qui auscultait les différentes étapes d'une rupture amoureuse, Zara James élargit le spectre de ses obsessions tout en restant au plus près de l'intime sur son quatrième album intitulé Distance Lens. Pour canaliser un registre particulièrement touffu, télescopant post-punk abrasif, dream pop bondissante, indie rock nerveux et shoegaze embrumé, Zahara s'est entouré du producteur Casey Lagos. Et loin de gommer les aspérités ou de lisser la production, ce dernier a eu tendance à resserrer les boulons et à décupler la force de frappe de ses compositions tortueuses. Et dès l'ouverture, Whispering Tree est un morceau qui vous saisit par le col, avec ses pistes vocales asynchrones, ses riffs de guitare tremblotants, ses percussions résonantes et son mur de son électrique qui s'entrechoque pour traduire le désarroi d'un amour perdu. Plus loin, le titre She Doesn't Want Me To Exist part d'une humiliation ordinaire, celle de croiser une vague connaissance feignant de ne pas vous reconnaître, pour faire ressurgir un traumatisme fondateur, celui de l'abandon maternel à l'adolescence. Et le morceau avance d'abord à pas lourds, dans un rock synthétique et poisseux, avant d'exploser dans une déflagration brute, gorgée de l'arsène et d'une fureur libératrice.
0: Ouais, le disque ménage pourtant des respirations plus lumineuses, hein, Clément.
1: Oui, comme sur la pop scintillante de Speed Racer, qu'on vient d'écouter, un morceau, une véritable ritournelle dansante sur les aléas de l'existence. La torpeur noyée de réverbération du morceau Chinese Tobacco, qui convoque le spectre de l'alcoolisme paternel, trouve son contrepoids dans les mélodies imparables et aériennes de My Little Dove ou du titre Rainy Days, et même ralentit ses balades de conserve cette sève vitale et urgente propre aux meilleurs titres de The Cure. Voilà, au fil de ces 13 pistes entrecoupées de deux vignettes éclairs, Distant Lens est un morceau qui tire sa révérence sur I Can Be Yours, partagé avec la chanteuse Angelina Winter. C'est une méditation spectrale sur le deuil, le passage du temps et l'éloignement. Et le morceau laisse flotter des voix filtrées qui semblent surgir d'un vieil interphone, d'un signal radio venu de l'espace ou d'une époque révolue. On vous en fait écouter tout de suite un deuxième extrait, c'est Rainy Day de Zahara.

0: Howdy dans Novorama avec un extrait de Big World, Clément.
1: Oui, en 2024, Howdy signait son coup d'éclat le plus ambitieux, un double album éponyme de près d'une heure, poussant encore plus loin leur alliage de lo-fi terrienne, de candor pop et d'effets atmosphériques hallucinés. Réalisé avec Andrew Sarlow et leur fidèle complice Ben Littlejohn, ce disque à fleur de peau touchait à une intimité presque impudique. Charlie Martin confiant même y avoir laissé passer ses propres sanglots au micro. Tout en conservant cette nonchalance et cette proximité familière, le duo texan change radicalement de cap sur son successeur, l'album Big World, couché sur disque aux côtés de Littlejohn.
0: Et pour leur sixième album, les deux compères ont vraiment resserré le cadre.
1: Le duo texan change radicalement de cap sur son successeur, l'album Big World, couché sur disque aux côtés de Littlejohn.
0: Et pour leur sixième album, les deux compères ont serré le cadre.
1: Le duo texan change radicalement de cap sur son sixième album, s'ouvre sur le dépouillement de Life So Wide, une balade acoustique feutrée où les voix doublées cohabitent le son du décompte murmuré au grincement de doigts sur le manche. Et la formule prend de l'ampleur dès la deuxième piste, Way Down, un morceau plus affirmé mais toujours nonchalant, aux effluves country qui semble rameuter l'auditeur sur les marches du perron surélevé d'une maison américaine. Et de là, le duo explore une palette contrastée, de l'indie pop tricoté sur boîte à rythme, JJ ou encore Blast, à une rêverie nocturne drapée dans les larmes d'une lap steel déformée sur le morceau Starry, en passant par des brûlots indie rock particulièrement accrocheurs, Try Try Try qu'on vient d'écouter, ou encore Blast, à une rêverie nocturne drapée dans les larmes d'une lap steel déformée sur le morceau Starry, en passant par des brûlots indie rock particulièrement accrocheurs, Try qu'on vient d'écouter, ou encore Blast, à une rêverie nocturne drapée dans les ne viennent synthétiser toutes ces pistes sans jamais surcharger l'espace. Voilà, malgré ces zigzags, ce disque ne perd jamais le fil, cimenté par une écriture sincère et cette patine vaporeuse qui n'appartient qu'à eux, comme vous l'entendrez sur ce deuxième extrait, Blast de Howdy. Tiens qu'à eux, comme vous l'entendrez sur ce deuxième extrait.

0: C'était Dent May dans Novorama avec un extrait de son album qui s'appelle The Big One, Clément.
1: Oui, Dent May a beau aligner les réussites depuis ses débuts, façonnant une soft pop délicate et moelleuse derrière son écran d'ordinateur en quasi solitaire. Eh bien, l'Américain a choisi de bousculer ses habitudes pour son nouvel album The Big One. Fini le bricolage en chambre, le musicien a cette fois poussé la porte d'un vrai studio d'enregistrement pour y convier une bande de potes venus poser cuivre, cordes et chœurs. Et le résultat n'a jamais sonné aussi ample, chaleureux et généreux. On y retrouve son savoureux cocktail maison matiné de pop baroque à la Harry Nilsson, de disco, de balades ensoleillées à fleurs de peau. Et le résultat n'a jamais sonné aussi ample, chaleureux et généreux. On y retrouve son savoureux cocktail maison matiné de pop baroque à la Harry Nilsson, de disco ensoleillées à fleurs de peau. Et le résultat n'a jamais sonné aussi ample, chaleureux, tout son charme. La formule prend une toute autre envergure dès que les arrangements s'étoffent. Un titre comme I Remember, qui aurait sans doute en formule solo, prend une ampleur irrésistible grâce aux envolées de cordes et aux ponctuations de cuivre. Et l'exercice du jeu collectif profite à plein régime à ces compositions lumineuses, où chaque pièce du puzzle, que ce soit les arrangements soyeux, les mélodies immédiates ou les harmonies vocales au cordeau, s'emboîte avec un naturel confondant. Le disque aligne ainsi quelques-uns des plus beaux moments de sa discographie, la nostalgie de fin d'été qui traverse le somptueux I-55, l'humour pince sans rire de Last Night I Saw a UFO, rythmé par une bossa scintillante et des chœurs malicieux, ou encore I Don't Like You But I Love You, qui a tout du tube intemporel qu'Andrew Gold aurait adoré signer. Diamant brut de la pop indé depuis ses premières apparitions, Dent May trouve ici un lustre éclatant. L'album The Big One s'impose tout simplement comme une pépite d'orfèvrerie pop, comme vous l'entendrez sur ce deuxième extrait, I Don't Like You, But I Love You.

Fik Maro dans Novorama à l'instant avec Everything. C'est le premier extrait de son EP qui s'appelle Telepathy Diner. Un projet annoncé comme une rencontre entre indie, électronique, UK Garage, Groove, Tech House et imaginaire. De bande originale, un titre en tout cas construit comme une dérive nocturne, élégant, hypnotique et porté par cette sensation très visuelle d'un lieu éclairé au néon ou tout son tech house et imaginaire. De bande originale, un titre en tout cas construit comme une dérive nocturne, élégant, hypnotique et porté par cette sensation très visuelle d'un lieu au néon ou tout son tech house et imaginaire. De bande originale donne souvent l'impression de bâtir des espaces, presque des décors sonores, plutôt que de simplement enchaîner des rythmes. Tidal Reflections avait d'ailleurs été conçu entre Toronto et Barcelone, deux villes aux énergies très différentes qui nourrissent son goût pour le mouvement et la contemplation. On écoute maintenant FKJ et Erin Allen Kane, d'un côté Vincent Fanton, le multi-instrumentiste français, connu pour ses grooves organiques, ses boucles jouées en direct et son goût du jazz comme de la soul. Et de l'autre, la voix puissante et chaleureuse d'Erin Allen Kane, chanteuse R&B originaire de Détroit. Le morceau qu'on va écouter maintenant aurait mis près de 10 ans à trouver sa forme définitive. Il relie aussi l'instinct d'improvisation qui a toujours animé FKJ à une écriture plus directe, sensuelle et assumée. Un très beau face-à-face en quelque sorte entre deux artistes qui privilégient le grain, la musicalité et l'émotion. I Want Your Figure est extrait du nouvel album de FKJ qui s'appelle Tiber. On écoute ça maintenant.

c'était Vatican Jail dans Novorama avec DVSL pour Double Vodka Soda Lime, sacré cocktail. Né au Chili et basé à Dublin, Vatican Jail a sorti donc ce morceau qui parle de libération et d'acceptation de soi, également dédié à la force de l'amitié féminine, et extrait de son EP qui s'appelle Disco I've Been a Text. On va écouter maintenant Stargaze by Noon avec le titre Let the Age Shake. Le titre parle de mouvement, d'émancipation, et Stargaze by Noon, c'est un projet musical venu tout droit de Gothenburg en Suède, et on découvre ici une pop néo-psychédélique immersive, faite de guitares scintillantes, de textures vintage et de grooves qui s'installent comme ça doucement mais durablement. Dans son ADN, Stargaze by Noon revendique justement l'influence de Tame Impala, Ogno Mortal Orchestra, et de l'esthétique lo-fi. On va écouter ça, on va vérifier ça tout de suite, hein. Stargaze by Noon dans Novorama.

0: C'était Echo Flora avec le morceau Tif, un titre sombre, introspectif qui utilise l'image de dents qui poussent dans l'esprit pour parler des démons intérieurs, des peurs et des pensées envahissantes. Echo Flora, c'est encore un projet très discret mais déjà remarqué avec des morceaux comme Defeated et Sinner of the Crime. C'est déjà la fin de notre émission de cette semaine. Clément, on se retrouve sur notre site web.
1: Novorama.com.
0: Exactement. Et Noveo, Era, Emma, Novorama. À la semaine prochaine, ici, au même endroit, à la même heure. Salut.
1: Salut Antoine.
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Bienvenue sur Graffiti Radio pour l'émission Les Yeux dans le Son. Pat alias MC Edge de midi à 14h sur les ondes de Graffiti Radio à La Roche-sur-Yon. Et aujourd'hui, mon invité à côté de moi, DJ Jonel. On va intervertir les morceaux, à peu près tous les trois morceaux ensemble. C'est lui qui débute, DJ Jonel, dédicacé.

Parce que c'est-à-dire que, oui, on avait dit que j'avais rien pour réussir. J'ai prouvé que la critique avait rien pour faire de la critique. Voilà. Que je réussisse, malgré ce que l'on a.

Midi 30 sur Graffiti Radio, l'émission Les Yeux dans le Son. On est là jusqu'à 14h avec mon invité DJ Jonel. Les amis sont là aussi. Bon dimanche sur Graffiti Radio.

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L'émission Les Yeux dans le Son, Pat et son invité DJ Jonel. Remember, nos amis sont là aussi. Bon dimanche sur Graffiti. Yeah, yeah.

les dernières 10 minutes de l'émission Les Yeux dans le Son, Graffiti Radio, DJ Jonel, jusqu'à 14h, mon invité spécial aujourd'hui, Patalas MC Edge. Moi j'avais préparé une sélection féminine, encore une fois, octobre

0: génial, bien mixé, hein, c'était vraiment agréable. Moi j'ai fait une petite sélection féminine pour Octobre Rose, pour continuer sur la note de l'émission de dimanche dernier. Un petit mot DJ Jonel.
1: Ouais, coucou les amis, bah coucou à tous les amis de La Roche que j'ai quitté récemment, les gens de la natation notamment, hein, mais aussi les gens de la musique. Bonjour à mes amis du Valgo qui sont au bout de la France.
0: Big up, big up.
1: Ouais, c'était super sympa, merci Pat.
0: Donc ce sera en rediffusion dimanche prochain pour ceux qui n'ont pas eu le temps d'écouter l'émission. MC Edge, Pat alias MC Edge et son invité DJ Jonel. Bon dimanche sur Graffiti.
1: Yeah.
0: Des bisous.

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2: Le corps de ma partenaire, non, elle tout entière, est en train de disparaître. Je ne pense pas que ce soit une maladie. Je crois que la cause est...
1: Tu me demandes de plonger ton ami dans la source du temps?
2: Oui, c'est ça. Je voudrais trouver la cause de son mal avant qu'elle ne disparaisse à tout jamais. Utilise le Time Dive. Permets-moi de plonger dans son passé.
1: Ajustement de l'axe temporel. Unité verrouillée sur plus moins zéro. Début de la subdivision du temps.

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0: Le chacun pour soi, l'individualisme, s'habituer à la loi de la jungle capitaliste, l'exploitation, l'oppression, c'est accepter l'inacceptable. Et vous, vous vous habituez à tout ?
1: Vous habituez à tout.

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1: Jean-Paul Daibach, fermier aubergiste à la ferme du Tré. On exploite les terres qui vont d'ici jusqu'au Langstein. Et donc on est vraiment sur les sites, il y a un maximum d'arnica d'Europe, hein, on dirait, de nos jours. Donc l'arnica, c'est une plante qui est protégée, que nous, on doit respecter un certain cahier de charge. On ne va pas pâturer n'importe comment, ni fumer, ni faire quoi que ce soit dans ce pâturage. Parce que pour justement préserver cette flore, qui est vraiment unique, quoi. Donc elle est surtout sur des terres très acides, à plus de 1000 mètres d'altitude. Ici, on est à 1200, 1300, quoi, sur les sommets. Et c'est vrai, on a d'autres parties de pâturage sur lesquelles on peut pas intensifier, mais fumer un peu plus que sur les pâturages où il y a justement cette flore, qui sont sur trois communes. Ces communes nous louent ces terres gracieusement, mais en contrepartie, comme j'ai dit, on n'a pas le droit de faire quoi que ce soit dessus. Certaines personnes qui ont une vision un peu trop verte, qui voudraient surtout tout protéger, qui voudraient plus qu'il y ait d'exploitation agricole sur ces terres du tout, ce qui est à ma vue plutôt inconcevable, parce que sans qu'il y ait eu cette agriculture, on n'aurait peut-être pas cette arnica. Donc je veux dire, il faut pas y aller en intensifiant, ça c'est une chose qui est certaine, mais en y respectant l'agriculture naturelle, il y a vraiment, je pense pas qu'il y aura un jour de soucis, hein. Vu nos petites structures, donc on exploite 110 hectares, on a 40 bêtes là-dessus, donc on est vraiment en extensif. Ce serait même pas intéressant pour nous économiquement de vouloir changer le pH de ces sols pour pouvoir échanger la flore et tout ce qu'il y a dessus, quoi. Donc, il n'y a pas d'intérêt. Et d'un autre côté, on veut préserver la nature. C'est notre travail primaire de pouvoir exister dans cette nature telle qu'elle est. Et après, donc, vous voyez bien, je suis en train de laver les fromages. On a quand même un produit qui a un certain odorat, une certaine texture, un goût d'après justement ce pâturage.

déjà eu un souci l'été dernier, parce que pour moi, vous savez, le pâturage, il est là. Donc, nous, les vaches, on rationne tous les jours. On avance de 50 mètres ou de 100 mètres dans le pâturage. Et on prend pas une date butoir. À partir de là, on va ici ou ailleurs. Donc, le 15 juillet, l'année dernière, moi, j'étais déjà depuis deux semaines dans ces pâturages où il y a de l'arnica. Donc, je me suis un peu fait remonter les bretelles par la commune et par les écolos. Je n'ai pas apprécié du tout. Mais je n'ai pas changé mon mode de faire parce que je n'avais pas de solution. Parce que l'été dernier, c'était vraiment un été difficile. On est monté avec les vaches le 20 mai. Ben, tout de suite après, il a neigé, il a fait froid. Et après, tout de suite, il a fait sec. On est monté avec les vaches le 20 mai. Ben, tout de suite après, il a neigé, il a fait froid. Et après, tout de suite, il a fait... On a eu sec. On est monté avec les vaches le 20 mai. Comment voulez-vous nous proposer... enfin, que quelqu'un nous propose d'autres terres? On n'a pas. Nous, on a une exploitation encore dans la vallée de Münster. Donc, on exploite des terres depuis toujours. Mais... Tous les ans, il y a 5, 10, 20 ou jusqu'à 30 arts qui disparaissent de l'exploitation. Parce qu'il y a des maisons qui s'y construisent, il y a des lotissements qui se font. Tout ça, c'est... On m'a même proposé d'acheter du foin de je ne sais où, en Haute-Saône ou je ne sais pas, pour compenser les prêts d'arnica. Donc je trouve ça vraiment absurde. Parce qu'on est vraiment dans un truc naturel, comme dit, on transforme notre lait. Et je veux dire, c'est du bio sans l'être. Parce qu'on reste ici, et économiquement, et tout ça, c'est quand même meilleur que d'aller acheter du foin ailleurs pour donner à nos vaches qui n'ont rien à voir avec ce terroir. J'ai 47 ans, vous savez, quand je regarde en arrière, moi je me rappelle, on a toujours eu de l'arnica partout en montagne. Donc je suis fermier aubergiste de père en fils, j'ai été élevé à la ferme de Breitzhausen. Donc on a toujours eu de l'arnica autour de notre chaume. Honnêtement, je ne crois pas qu'il y ait diminution. C'est pas saisonnier, je veux dire, c'est cyclique un peu. Vous savez, il y a des années qui sont plus propices à certaines fleurs que d'autres. Et puis, tout ça, je pense que la nature, elle gère mieux tout ça que nous-mêmes. Nous, on a intérêt à vivre avec tout ça et puis à le

0: par 5 au cube, puis 4 par 5 au cube.
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Dans la lumière, les ailes reflètent toutes les couleurs.

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2: Enfin, l'histoire qu'elle nous a lue, enfin, je pensais pas. Enfin, c'est surprenant, oui, parce que faire parler autant d'animaux, c'est spécial, on va dire. Parce que vu que nous, ils parlent pas comme nous, ben, on comprend pas. Donc les faire parler comme si on comprenait, c'est bizarre.
3: Ben ouais, parce que des fois, ce matin, quand on a écouté les sons. On n'arrivait pas forcément à distinguer quel son était et on pensait à un son, sauf que non, ça faisait une autre chose. Donc on voit qu'il y a des différentes choses qui peuvent faire le même son. Non, bah en général, ça m'a plu et moi j'ai apprécié quand on a été prendre les sons sur le terrain. Et voilà ce qu'on est en train de faire en ce moment, mettre en forme notre projet, faire une cartographie.
2: Je sais pas comment on
3: fait. Sensorielle, sensitive, je sais plus. Bah, c'est intéressant en fait, parce qu'on peut. On est vraiment dans le.
2: Et bah, j'ai bien appris.
4: Je sais pas comment on
3: fait. Sensoriel, sensitif, je sais plus. Bah, c'est intéressant en fait, parce qu'on peut. On est vraiment dans le.
2: Bah, j'ai bien appris.
4: Je sais pas comment on fait.
5: On va dire. Déjà, la chose que j'ai aimé, c'est utiliser le logiciel de modifier aussi. Voilà. Et puis, la chose que j'ai bien aimé. J'ai moins aimé, c'est plus le fait de dessiner ce qu'on entend. On entend. On entend.
6: Le projet de faire le montage ou même de faire le son, c'était bien. Mais après, tout regrouper.

bien aimé, c'est la prise de son, parce qu'on avait quand même une certaine liberté, on pouvait vraiment choisir ce qu'on faisait. Et puis en moins bien, c'était peut-être le... c'est pas vraiment que c'était moins bien, mais c'était quand on était à l'amphi pour retracer les sons, c'était peut-être un peu... je trouvais ça un peu dur comparé.

0: Moi, je suis pas très à l'aise en informatique, du coup, c'était plus pour les montages des sons et tout sur le site.
1: Une autre façon de travailler, une expression de leur créativité, mettre en avant des idées, voilà, une autre façon de faire travailler les élèves. Je pense que certains ont plus d'imagination que d'autres, mais ils ont, a priori, ils ont quand même tous participé, donc c'est ça qui est important.

théorie du chaos, c'est ça. Un seul battement de papier, d'aile de papillon peut faire changer la face du monde. Je sais plus qui c'est qui a dit ça. C'est pas Einstein, non, qui a sorti ça. Je sais plus. C'est sûr que l'activité humaine, quelle qu'elle soit, a toujours eu un impact sur son environnement. Maintenant, sans doute que le monde est également beaucoup plus exigeant vis-à-vis de l'individu et qui cherche à trouver des échappatoires, à se détendre. Faut-il s'arrêter complètement et plus rien faire en montagne? Je ne pense pas. On travaille ensemble, hein. On a vu toutes ces zones se refermer. Lorsqu'on compare les photos où il y avait une époque où, fin du 19e siècle, il y avait une grande activité agricole sur la crête des Vosges, où il y avait énormément de troupeaux qui montaient depuis les vallées au printemps pour passer l'été sur les crêtes. On a vu toute cette activité petit à petit disparaître, et maintenant avec le tourisme, on a l'hiver, bien sûr, les stations de ski. On a également des nouvelles activités. Hein. Ouais, c'est un fait, c'est que faire du ski pour faire du ski, comme ça se pratiquait il y a encore 20 ou 30 ans, ça se perd. Les gens cherchent des émotions plus fortes à ce moment-là. Aussi bien avec des nouvelles pratiques, on peut se faire monter l'adrénaline que en allant découvrir la nature avec les raquettes. Hein. C'est sûr que les deux volets sont les grandes tendances du moment. Hein. Nous, on n'est pas en dehors en montagne, on n'est pas en dehors de la vie de nos concitoyens. Hein. On est un reflet de la façon de vivre actuelle des gens. Hein. On n'est pas un monde à part.

Laissez-vous bercer par son flux et son reflux. Nous sommes maintenant chez une amie de Claire. Vous êtes dans la chambre de...

y a ça que tu touches, Oscar. Ça, c'est l'ex-voto que maman a fabriqué pour ton, pour ta naissance. J'ai fait un ex-voto qui faisait, je sais plus, 3 mètres. Et puis, avec du tissu, avec de la peinture, j'ai fait ça à la machine. Et après, je l'ai découpé en 80 morceaux que j'ai ensuite recousu, où j'ai ajouté ta date de naissance et puis ton nom. Et je l'ai envoyé à tous nos amis pour que eux, ils avaient qu'eux un petit gris-gris. Un petit gris-gris qui protège notre petit Oscar. C'est mon amie Sandrine qui est morte il y a quelques mois et qui était la marraine d'Oscar. Et en fait, je lui avais envoyé une photo d'Oscar que j'avais cousue. Donc c'était déjà un début d'ex-voto. J'avais déjà un peu chargé parce qu'elle devait se faire opérer. Et puis elle avait bien sûr reçu le gris-gris de naissance d'Oscar. Et le jour de sa mort, ses amis m'ont appris qu'elle avait perdu le gris-gris de naissance, ce qui m'a énormément troublée parce que je ne voyais pas comment elle avait pu le perdre, parce que c'était quelqu'un qui faisait attention aux choses, et c'était étrange qu'elle ait perdu cette chose-là, vu que c'était la marraine d'Oscar. Et le soir, une fois qu'on lui a fait son sac et qu'on n'a pas trouvé le gris-gris, qu'on a fouillé chez elle et qu'on n'a pas trouvé le gris-gris, quand je suis rentrée, je me suis mise à la machine à coudre et puis je me

fait, c'est moi qui ai repassé ses vêtements pour la tombe. Donc après, je suis mis le gris-gris dedans. Et puis après, je l'ai mis dans sa poche droite.

c'est pas forcément une protection à la mort, mais ça peut être une protection pour protéger de d'une peur, aussi minime soit-elle. Je me laisse séduire par le fait que des signes donnent du sens à quelque chose qui serait magique. Mais je suis tellement terre à terre que je ne suis pas complètement convaincue.

parce qu'on a toujours besoin de cette part qui est liée à l'intime et quelque chose qui pourrait nous permettre de mieux vivre ou d'être plus en paix avec X choses. Je pense que sans en être conscient, les gens ont toujours été reliés à ce genre de croyances, sans forcément les nommer, sans forcément les percevoir, mais juste en les pratiquant, je pense de manière naïve en fait, mais qui leur permettent de se raccorder à quelque chose d'irrationnel et qui soulage quoi. Hehehe.

0: Ah, je l'ai goûté, oui.
1: Voilà. Vous voulez ça sur la balance?
0: D'accord, merci.
1: Voilà.

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0: On est ici depuis au moins une éternité, donc dans le même village depuis au moins le 17e siècle. Voilà. C'est malheureux, hein, mais on aurait bien envie d'avoir des racines d'ailleurs un peu. Les enfants en auront. Ils en ont déjà. On a commencé un travail, donc un travail sur l'eau. Pas que sur l'eau, mais enfin là, sur cette partie de la montagne Limousine, on travaille plus sur l'eau dans la société traditionnelle de la montagne. On a énormément de toponymes liés à l'eau dans notre territoire. Alors, tout ce qui est les roubières, les rebières, les ribières, les rios, le tralourio, tralofon, berbérol, rebérol, tous ces noms-là, ce sont des noms liés à l'eau. Donc c'est un territoire qui, effectivement, par son relief, sa morphologie, c'est un pays d'eau. Donc on a été obligé de faire avec. Hein, donc aussi bien pour travailler que pour circuler, que pour vivre, que pour se chauffer, puisque je pense qu'ici on a des milieux naturels particuliers qui sont les tourbières. Donc le monde fait vivre la tourbe. Les gens du village se réunissaient pour se répartir droit d'eau, parce que on dérivait les petits ruisseaux, mais c'était pas toujours au même à l'avoir. Donc, ils se définissaient les jours. Donc, c'était à tour de rôle. Donc, c'était très, très contrôlé. Même, on a été aussi un peu chercher aux archives les fonds un peu de justice, puisque ça plaidait beaucoup. Hein, parce que un tel avait pris l'eau un jour de plus, ou avait coupé la rigole, donc l'autre n'avait pas l'eau. Donc, c'était très important. Vraiment, on se rend pas compte maintenant. Mais il n'y avait pas d'engrais, donc de toute façon de faire pousser l'herbe, c'est de mettre de l'eau.
1: Et il se présente parce qu'il y a un maïfarouza de temps qui n'a pas d'engrais.
2: Ah, mais là, c'était réglementé, là.
3: C'est-à-dire, il n'y a que.
2: Il
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0: Des fois, les gens nous indiquent quelqu'un qui devrait savoir, mais qui n'a pas la mémoire, qui a une mémoire venue d'ailleurs. Mais il y a des gens, c'est pas forcément au fond des villages, dans les maisons perdues, qu'on va les trouver, ceux qui savent. Des fois, ils sont dans le pavillon qu'on va trouver pas beau en béton, et la mémoire, elle est là. Et c'est pas forcément les plus vieux qui savent des choses. Des fois, les gens ont la mémoire de leurs grands-parents. On a trouvé des gens qui ont 50 ans, qui savent autant que d'autres qui en ont 90, voire plus, parce qu'ils ont la mémoire des grands-parents. Il y a eu une transmission. Et quand il y a une transmission, des fois, on a des choses, en gros, on va dire, il y a une espèce de cristallisation d'une mémoire qui s'est arrêtée aux années 50, voire aux années 30, et qu'on nous transpose aujourd'hui. Et cette mémoire des années 30 est encore plus vieille. Donc c'est des choses qui sont, on peut pas le dater. C'est des fois, on a une transmission de mémoire. Je vois surtout au niveau des proverbes qu'on peut collecter. On a des proverbes donc avec du vocabulaire qui n'est plus utilisé actuellement. Donc une mémoire qui a peut-être 800 ans. Moi, je pense que plus on connaît son territoire, plus on connaît son histoire, plus on est capable d'accepter les différences, plus on est capable d'accepter ou de comprendre la façon de penser des populations d'ailleurs. Moi, je pense que de parler qu'une langue et de mépriser un peu les autres, j'ai l'impression d'avoir un jardin entouré d'une haie de tuya, pas savoir ce qu'il y a chez mes voisins. Donc c'est pas compliqué, hein. Plus il y aura de haie de tuya, plus il y aura de barrières et moins on a envie de savoir ce que fait son voisin. Et enfin, moi je trouve que c'est une catastrophe, quoi. Je préfère un champ de fleurs sauvages qu'un champ de colza. Il y a plus de couleurs. Sauvegarde cette mémoire qui pourra peut-être servir demain. Je ne sais pas si ça servira, mais je pense que les peuples premiers, entre guillemets, ont des choses à apporter aux générations de demain. Ne serait-ce que pour des pratiques raisonnées, pour des respects, on va dire, des territoires, de la terre, en gros. Et ça pourra peut-être nous servir. Je ne suis pas sûr que ça sert, on n'aura peut-être pas le temps, mais ça peut servir.

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0: Attachez votre ceinture.
1: Je fais.
0: Attention.
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0: cours de step.
1: J'adore. 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

0: musiciens, musiciens, s'il vous plaît, s'il vous plaît, s'il vous plaît.
1: Mais c'est pas tout seul.
2: Voilà. Et tu voulais vraiment faire un lâcher de colombes?
3: Alors, en fait, j'avais un plan avec des perdrix, mais des colombes, ça serait...

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Je les recevais. 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